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1: Bonjour à tous, ils l'ont fait. Les Bleus se sont qualifiés hier pour les quarts de finale en battant le Paraguay 1-0. Sous une chaleur étouffante, les tricolores se sont imposés dans la douleur face à leurs adversaires. Les tricolores affronteront le Maroc en quart de finale de ce Mondial 2026 jeudi prochain. La rencontre est programmée à 22h et promet d'être plus intéressante tant pour les joueurs que les supporters. Elle aura lieu du côté de Boston. Canicule, 7 départements sont placés en vigilance orange aujourd'hui dans le sud et des pointes à 40 degrés sont attendues. L'Ardèche, la Drôme, l'Aude, le Gard, l'Hérault, le Vaucluse et les Pyrénées-Orientales sont concernés ce dimanche. Météo France précise que la chaleur progresse ces derniers jours sur tout le pays. Présidentielle de 2027, Jordan Bardella a dit espérer voir Marine Le Pen élue présidente de la République et lui réitère son soutien à quelques jours de la décision de la Cour d'appel. Le Rassemblement national a organisé une fête champêtre hier à Liévin pour ses adhérents. Marine Le Pen a pris la parole affirmant que la décision sur son inéligibilité peut contrecarrer le fonctionnement démocratique de la France. Guerre au Moyen-Orient, l'Iran envisage un droit spécial pour les pays amis dans le détroit d'Ormuz. C'est ce qu'a affirmé hier l'ambassadeur d'Iran à Pékin, alors que cette idée a été rejetée par les États-Unis. L'accord cadre initial conclu entre Téhéran et Washington pour mettre fin à la guerre prévoit que les navires puissent transiter sans frais pendant 60 jours. L'incertitude demeure pour la suite. 250 ans de l'indépendance des États-Unis, Donald Trump fait son discours quoi qu'il arrive, malgré une météo défavorable. Le président est monté sur la scène du National Mall et avait déclaré qu'il aurait été prêt à attendre plus longtemps si nécessaire. Les autorités avaient ordonné aux spectateurs de se réfugier pendant quelques heures dans les musées et bâtiments gouvernementaux voisins pour des questions de sécurité. Culture, le 80e Festival d'Avignon a débuté hier sur fond d'inquiétude budgétaire. Cette édition se veut également être une fête des questionnements avec des réflexions autour des questions que l'art peut poser au monde.

Très bonne matinée à l'écoute de Radio VFM. C'est Salut l'artiste en ce dimanche matin. Je vous espère en pleine forme pour un week-end positif. Encore une fois, côté météo, et on va faire une petite Java parce que c'est nos amis accordéonistes des années 50-60 côté musique. Et l'accordéon également avec Franck Gergaud. Franck Gergaud, il nous vient de la région nantaise et ça s'appelle la Java de la guinguette. C'est une Java. Franck Gergaud sur Radio VFR.

C'était Karine Fontaine avec sa rêverie viennoise. Une valse, David Alexandre Winter, Oh Lady Mary. C'était le papa d'Alexandre, d'Ophélie Winter. En 1969, un énorme

classique maintenant ce dimanche matin, Elvis Presley, Love Me Tender, 1956, premier dimanche de juillet, sous le signe d'Elvis Presley.

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1: Une valse tyrolienne, c'est ce que nous propose tout de suite Franck Sall sur Radio VFM. Ensuite, eh bien, Jacques Dutronc sera avec nous et moi. Il est 7h20.

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3: Bonjour, excellent dimanche 5 juillet, votre éphéméride, c'est parti avec les Antoine qui sont à l'honneur, ne les oubliez pas, c'est leur fête aujourd'hui. Dans l'éphéméride de cette journée, c'est un pic historique à la télévision au niveau des audiences sur M6 avec plus de 11 millions de téléspectateurs pour la dernière diffusion de la saison 1 de Loft Story. C'était lors de l'annonce de la victoire évidemment de la regrettée Loana en 5 juillet 2001, il y a donc 25 ans précisément. Allez, bon anniversaire à vous les natifs du 5 juillet. Vous êtes le même jour qu'Amélie Mauresmo qui fête ses 47 ans. Marc-Olivier Fogiel, 57 ans pour lui aujourd'hui. Et puis bon anniversaire également à Gilles Lelouch qui fête ses 54 ans. Très bon dimanche.
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2: Lynn Renault avec combien ce petit chien dans la vitrine? Oui, c'était à l'époque où on vendait des chiens dans une vitrine. Lynn Renault sur Radio VFM, tube des années 50.

Ah ben ça marche pas du tout. Hein. Non, pas du tout. Non, mais attends, s'il y a des anciens, il doit y en avoir. Rappelez-vous comment vous chantiez les paroles avec moi. Les paroles, c'est toujours wah wah. Alors on essaie encore une fois.

C'est mieux, c'est beaucoup mieux, mais c'est pas ça. Ça n'a rien à voir. Écoutez, un jour, j'ai rencontré l'amiral Philippe de Gaulle et il m'a expliqué que son papa, le général de Gaulle, chantait le petit chien dans la vitrine et qu'il faisait les wawa. Alors, si le général de Gaulle faisait wawa, vous devez pouvoir le faire et mieux. On y va.

0: Eh bien, c'est d'accord. Je le prends.
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2: On retrouve l'accordéon avec celui de Nicolas Grandfils, la Paloma, direction le tango à 7h30.

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2: Le petit Foxtrot vous était proposé par Arnaud Guimard, l'accordéoniste justement interprété par Édith Piaf, titre de 1940.

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3: Bonjour à toutes et à tous. C'est un ouf de soulagement que les Bleus nous ont inspiré hier soir à Philadelphie, où ils ont battu le Paraguay 1-0 face à une équipe sans talons, si ce n'est celui de pourrir un match, truqueur, agressif, mais surtout jamais sanctionné par le moindre carton jaune, malgré des coups de coude gratuits et des tacles à retardement. Pourtant, c'est bien sur pénalty accordé après l'appel de la VAR que les Français ont ouvert la marque grâce à Kylian Mbappé à la 70e minute de jeu. Un match éprouvant, autant physiquement à cause de la chaleur étouffante que nerveusement, où il a fallu garder son sang-froid face à l'indigence proposée par cette équipe sud-américaine. Et pourtant, les Bleus ont tout de même reçu 3 cartons jaunes. Barcola, Koné et Olise ont été sanctionnés, notamment pour avoir répondu à l'agressivité paraguayenne. En tout cas, comme en 1998, l'équipe de France a souffert, mais s'est débarrassée de cet encombrant adversaire. Et en quart de finale, elle affrontera le Maroc d'Achraf Hakimi jeudi prochain à Foxborough à partir de 22h. Les Bleus disputeront le remake de la demi-finale de Coupe du Monde au Qatar en 2022, où les hommes de Didier Deschamps s'étaient imposés 2-0, car les Marocains l'ont facilement emporté 3-0 face au co-organisateur, le Canada, en fin de journée hier à Houston. Unai a inscrit un doublé, Raimi a clos la marque alors que les arrêts de jeu étaient entamés depuis 8 minutes. Les hommes de Mohamed Wahbi se hissent en quart de finale pour la deuxième Coupe du Monde de suite, une performance majuscule pour les Lions de l'Atlas. Et ce dimanche, la suite de ces huitièmes de finale avec le Brésil qui affronte la Norvège à 22h, heure française, au MetLife Stadium dans la banlieue de New York. Les deux équipes se sont rencontrées en 1998 lors du Mondial en France, où le Brésil s'était alors imposé 2-1. Et puis à 2h du matin la nuit prochaine, on aura droit à Mexique-Angleterre au Stade Aztèque de Mexico. Voilà, c'est la fin de ce flash. Très belle journée de foot.
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6: Après la chronique du Mondial et ce retour sur le match de l'équipe de France hier soir face au Paraguay, eh bien, on retrouve la musique, on retrouve la chanson avec Fernandel et Ignace. 1937. Ah oui, c'est pas tout jeune, hein. C'est pas tout jeune du tout. La grande époque Fernandel, musique, chanson et évidemment acteur.
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6: Une cabrette d'amour nous est proposée pour une Java avec Bernard Marly juste avant l'horoscope de Camille.

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3: Voici votre horoscope de ce dimanche 5 juillet. Bélier, il va falloir veiller à ne pas accorder votre confiance trop facilement. Taureau, la chance vous accompagnera tout au long de la journée. Ce dimanche, c'est votre journée. Gémeaux, il risque d'y avoir plein d'imprévus, mais finalement, vous allez adorer. Cancer, n'hésitez pas à reconsidérer les choses. Il faut parfois savoir changer d'avis. Lion, tout ce que vous entreprendrez aura toutes les chances d'aboutir ou vous ouvrira d'autres portes. Vierge, votre sensibilité est à fleur de peau et vous aurez du mal à tout gérer. Balance, vous ferez preuve de détermination pour aller au bout d'un projet qui vous tient vraiment à cœur. Scorpion, cette journée ne comportera pas une seule zone d'ombre, tout se déroulera comme prévu. Sagittaire, susceptible, vous aurez du mal à accepter la critique et ce, même si elle s'avère constructive. Capricorne, votre vie sentimentale est au beau fixe, profitez du moment présent. Verseau, vous prendrez très à cœur vos responsabilités et vous chercherez à donner sans cesse le meilleur de vous-même. Et Poisson, votre forme sera éblouissante et votre morale ne quittera pas les hautes sphères.
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5: 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Il était venu dans les années 70 à Avire pour un récital à l'époque où il y avait une salle de spectacle à la MJC de Vire qui accueillait de nombreux artistes, dont Mouloudji, comme un petit coquelicot, titre de 1953.

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1: Bonjour à tous. Ils l'ont fait. Les Bleus se sont qualifiés hier pour les quarts de finale en battant le Paraguay 1-0. Sous une chaleur étouffante, les tricolores se sont imposés dans la douleur face à leurs adversaires. Les tricolores affronteront le Maroc en quart de finale de ce Mondial 2026 jeudi prochain. La rencontre est programmée à 22h et promet d'être plus intéressante tant pour les joueurs que les supporters. Elle aura lieu du côté de Boston. Canicule, 7 départements sont placés en vigilance orange aujourd'hui dans le sud et des pointes à 40 degrés sont attendus. L'Ardèche, la Drôme, l'Aude, le Gard, l'Hérault, le Vaucluse et les Pyrénées-Orientales sont concernés ce dimanche. Météo France précise que la chaleur progresse ces derniers jours sur tout le pays. Présidentielle de 2027, Jordan Bardella a dit espérer voir Marine Le Pen élue présidente de la République et lui réitère son soutien à quelques jours de la décision de la Cour d'appel. Le Rassemblement national a organisé une fête champêtre hier à Liévin pour ses adhérents. Marine Le Pen a pris la parole affirmant que la décision sur son inéligibilité peut contrecarrer le fonctionnement démocratique de la France. Guerre au Moyen-Orient, l'Iran envisage un droit spécial pour les pays amis dans le détroit d'Ormuz. C'est ce qu'a affirmé hier l'ambassadeur d'Iran à Pékin, alors que cette idée a été rejetée par les États-Unis. L'accord cadre initial conclu entre Téhéran et Washington pour mettre fin à la guerre prévoit que les navires puissent transiter sans frais pendant 60 jours. L'incertitude demeure pour la suite. 250 ans de l'indépendance des États-Unis, Donald Trump fait son discours quoi qu'il arrive, malgré une météo défavorable. Le président est monté sur la scène du National Mall et avait déclaré qu'il aurait été prêt à attendre plus longtemps si nécessaire. Les autorités avaient ordonné aux spectateurs de se réfugier pendant quelques heures dans les musées et bâtiments gouvernementaux voisins pour des questions de sécurité. Culture, le 80e Festival d'Avignon a débuté hier sur fond d'inquiétudes budgétaires. Cette édition se veut également être une fête des questionnements avec des réflexions autour des questions que l'art peut poser au monde.

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4: Les tubes des années 70 en ce dimanche matin sur Radio VFM avec un hommage dans Salut l'artiste en ce dimanche matin avec le fondateur et policier des Village People, Victor Willis, qui est décédé cette semaine à l'âge de 74 ans des suites d'une maladie foudroyante. Eh bien, on va lui rendre hommage au créateur des Village People, YMCA. Souvenez-vous, c'était en 1978. Bon dimanche.

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4: Bonjour, excellent dimanche 5 juillet, votre éphéméride, c'est parti avec les Antoine qui sont à l'honneur, ne les oubliez pas, c'est leur fête aujourd'hui. Dans l'éphéméride de cette journée, c'est un pic historique à la télévision au niveau des audiences sur M6 avec plus de 11 millions de téléspectateurs pour la dernière diffusion de la saison 1 de Loft Story. C'était lors de l'annonce de la victoire évidemment de la regrettée Loana en 5 juillet 2001, il y a donc 25 ans précisément. Allez, bon anniversaire à vous les natifs du 5 juillet. Vous êtes le même jour qu'Amélie Mauresmo qui fête ses 47 ans. Marc-Olivier Fogiel, 57 ans pour lui aujourd'hui. Et puis bon anniversaire également à Gilles Lelouch qui fête ses 54 ans. Très bon dimanche.
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7: 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Bon petit réveil avec Robert Palmer en 1978.

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1: Voici votre soirée télé pour ce dimanche 5 juillet. C'est parti avec TF1 qui vous propose ce soir Plan de chat avec Franck Dubosc ou encore Jérôme Commandeur. Sur France 2, Soudain Seul avec Gilles Lelouch et Mélanie Thierry. Sur Canal+, AMK Lewis, le documentaire réalisé par Julie Anderson. Et sur M6, Coupe du Monde de Foot avec les 8e de finale en direct ce soir dès 21h50. Bonne soirée télé et excellent dimanche 5 juillet.
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1: En ce dimanche matin, un nouvel hommage au fondateur et policier des Village People, Victor Willis, décédé à l'âge de 74 ans cette semaine. Macho, macho man, énorme tube des Village People.

René Simard avec L'Oiseau et Thelma Houston, Don't Leave Me This Way. C'est pour enchaîner en ce dimanche matin sur Radio VFM.

0: Ça a été l'hymne de la Coupe du Monde de rugby, pas la Coupe du Monde actuelle de football, là, avec un petit clin d'œil à l'équipe de France après son match hier soir. Joe Dassin, dans les yeux d'Émilie, en 1978, reprise pour la Coupe du Monde de rugby, et de nouveau un énorme tube. Joe Dassin, c'est la version originale que je vous propose ce matin.
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avant de parler de foot et de revenir sur le match de l'équipe de France hier soir face au Paraguay en Coupe du Monde, on va embarquer dans la Navy sur le bateau de Village People pour un nouvel hommage à Victor Willis, le fondateur et policier des Village People. Décédé cette semaine à l'âge de 74 ans, in the Navy, vous vous en souvenez certainement. Vous êtes prêts à chanter, à danser? Pas sûr au réveil comme ça, hein. Bon, d'accord, on y va un peu mollo. Village People sur Radio VFM.

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5: Bonjour à toutes et à tous, c'est un ouf de soulagement que les Bleus nous ont inspiré hier soir à Philadelphie. Bonjour à toutes et à tous, c'est un ouf de soulagement que les Bleus nous ont inspiré hier soir à Philadelphie où ils ont

0: Hein, les Bleus ont tout de même reçu 3 cartons jaunes. Barcola, Koné et Olise ont été sanctionnés, notamment pour avoir répondu à l'agressivité paraguayenne. En tout cas, comme en 1998, l'équipe de France a souffert, mais s'est débarrassée de cet encombrant adversaire. Et en quart de finale, elle affrontera le Maroc d'Achraf Hakimi jeudi prochain à Foxborough à partir de 22h. Les Bleus disputeront le remake de la demi-finale de Coupe du Monde au Qatar en 2022, où les hommes de Didier Deschamps s'étaient imposés 2-0, car les Marocains l'ont facilement emporté 3-0 face aux co-organisateurs. Le Canada, en fin de journée hier à Houston, Unai a inscrit un doublé, Raimi a clos la marque alors que les arrêts de jeu étaient entamés depuis 8 minutes. Les hommes de Mohamed Wahbi se hissent en quart de finale pour la deuxième Coupe du Monde de suite, une performance majuscule pour les Lions de l'Atlas. Et ce dimanche, la suite de ces huitièmes de finale avec le Brésil qui affronte la Norvège à 22h heure française au MetLife Stadium dans la banlieue de New York. Les deux équipes se sont rencontrées en 1998 lors du mondial en France, où le Brésil s'était alors imposé 2-1. Et puis à 2h du matin la nuit prochaine, on aura droit à Mexique-Angleterre au stade Aztèque de Mexico. Voilà, c'est la fin de ce flash. Très belle journée de foot.
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7: C'était le journal de la Coupe du Monde de football. Juste avant, j'ai oublié de vous donner 1979, la date de la chanson Village People in the Navy. Marie-Paul Bell, la Parisienne, ça, quel énorme tube. C'était en 1976, il est 8h43.

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17: Voici votre horoscope de ce dimanche 5 juillet. Bélier, il va falloir veiller à ne pas accorder votre confiance trop facilement. Taureau, la chance vous accompagnera tout au long de la journée. Ce dimanche, c'est votre journée. Gémeaux, il risque d'y avoir plein d'imprévus, mais finalement, vous allez adorer. Cancer, n'hésitez pas à reconsidérer les choses. Il faut parfois savoir changer d'avis. Lion, tout ce que vous entreprendrez aura toutes les chances d'aboutir ou vous ouvrira d'autres portes. Vierge, votre sensibilité est à fleur de peau et vous aurez du mal à tout gérer. Balance, vous ferez preuve de détermination pour aller au bout d'un projet qui vous tient vraiment à cœur. Scorpion, cette journée ne comportera pas une seule zone d'ombre, tout se déroulera comme prévu. Sagittaire, susceptible, vous aurez du mal à accepter la critique et ce, même si elle s'avère constructive. Capricorne, votre vie sentimentale est au beau fixe, profitez du moment présent. Verseau, vous prendrez très à cœur vos responsabilités et vous chercherez à donner sans cesse le meilleur de vous-même. Et Poisson, votre forme sera éblouissante et votre morale ne quittera pas les hautes sphères.
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16: Après l'horoscope de Camille, on va écrire une lettre à France, à Michel Polnareff.

Un dernier hommage aux Village People dans ce tube des années 70 de Salut l'artiste de ce dimanche matin. On va retrouver Go West, Village People sur Radio VFM. Et je vous retrouve juste après 9h pour passer aux années 80 et 90.

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1: Bonjour à tous, ils l'ont fait, les Bleus se sont qualifiés hier pour les quarts de finale en battant le Paraguay 1-0. Sous une chaleur étouffante, les tricolores se sont imposés dans la douleur face à leurs adversaires. Les tricolores affronteront le Maroc en quart de finale de ce Mondial 2026 jeudi prochain. La rencontre est programmée à 22h et promet d'être plus intéressante tant pour les joueurs que les supporters. Elle aura lieu du côté de Boston. Canicule, 7 départements sont placés en vigilance orange aujourd'hui dans le sud et des pointes à 40 degrés sont attendues. L'Ardèche, la Drôme, l'Aude, le Gard, l'Hérault, le Vaucluse et les Pyrénées-Orientales sont concernés ce dimanche. Météo France précise que la chaleur progresse ces derniers jours sur tout le pays. Présidentielle de 2027, Jordan Bardella a dit espérer voir Marine Le Pen élue présidente de la République et lui réitère son soutien à quelques jours de la décision de la Cour d'appel. Le Rassemblement national a organisé une fête champêtre hier à Liévin pour ses adhérents. Marine Le Pen a pris la parole affirmant que la décision sur son inéligibilité peut contrecarrer le fonctionnement démocratique de la France. Guerre au Moyen-Orient, l'Iran envisage un droit spécial pour les pays amis dans le détroit d'Ormuz. C'est ce qu'a affirmé hier l'ambassadeur d'Iran à Pékin, alors que cette idée a été rejetée par les États-Unis. L'accord cadre initial conclu entre Téhéran et Washington pour mettre fin à la guerre prévoit que les navires puissent transiter sans frais pendant 60 jours. L'incertitude demeure pour la suite. 250 ans de l'indépendance des États-Unis, Donald Trump fait son discours quoi qu'il arrive, malgré une météo défavorable. Le président est monté sur la scène du National Mall et avait déclaré qu'il aurait été prêt à attendre plus longtemps si nécessaire. Les autorités avaient ordonné aux spectateurs de se réfugier pendant quelques heures dans les musées et bâtiments gouvernementaux voisins pour des questions de sécurité. Culture, le 80e Festival d'Avignon a débuté hier sur fond d'inquiétudes budgétaires. Cette édition se veut également être une fête des questionnements avec des réflexions autour des questions que l'art peut poser au monde.

Ce dimanche matin, on part en couleurs, en rouge et noir, très précisément, avec Jeanne Masse en 1986. Régis avec vous pour Salut l'artiste en ce dimanche matin.

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1: Un dimanche encore positif côté météo et de la musique. Au réveil, peut-être en ce qui vous concerne, à 9h07, voici le groupe Extrême avec More Than Words. C'était en 1990.

1982, on découvrait pour la première fois Indochine avec cet énorme tube. L'aventurier, c'est rare qu'un groupe existe encore après de nombreuses années. Souvent, il y a des séparations, etc. Eh bien, ça continue. Indochine, l'aventurier, 1982.

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4: Bonjour, excellent dimanche 5 juillet, votre éphéméride, c'est parti avec les Antoine qui sont à l'honneur, ne les oubliez pas, c'est leur fête aujourd'hui. Dans l'éphéméride de cette journée, c'est un pic historique à la télévision au niveau des audiences sur M6 avec plus de 11 millions de téléspectateurs pour la dernière diffusion de la saison 1 de Loft Story. C'était lors de l'annonce de la victoire évidemment de la regrettée Loana en 5 juillet 2001, il y a donc 25 ans précisément. Allez, bon anniversaire à vous les natifs du 5 juillet. Vous êtes le même jour qu'Amélie Mauresmo qui fête ses 47 ans. Marc-Olivier Fogiel, 57 ans pour lui aujourd'hui. Et puis bon anniversaire également à Gilles Lelouch qui fête ses 54 ans. Très bon dimanche.
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19: Seven Days, Greg David sur Radio VFM et on enchaînera avec l'énorme tube et un jour une femme avec Florent Pagny.

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2: Bonjour, bonjour à tous. Direction l'hippodrome de Saint-Cloud et les 1600 mètres du prix des Hauts-de-Seine à l'occasion du Quintet Plus de ce dimanche 5 juillet 2026. Disputés dans la discipline du galop, ils seront 16 protagonistes âgés de 4 ans et au-dessus à en découdre pour la victoire. Départ prévu 15h15. En tête de notre sélection, le 8, Kraskov, en constant progrès depuis ses débuts en compétition, de nouveau confié à Christophe Soumillon, il peut l'emporter. Suivi du 12, Gentleman Botti, qui peut bénéficier de son changement d'entraînement pour s'illustrer en pareille société. Le 11, No Limit Dream, de mieux en mieux placé sur l'échelle des valeurs. Le 4, Alf Alf, incontournable avec la corde 3. Et enfin le 10, Chicho Boy, toujours compétitif du haut de ses 8 ans. Il complétera notre sélection. Une sélection que vous pouvez retrouver sur ma chaîne YouTube Tom Kazak, les pronostics hippiques avec mes dernières minutes. Donc notre choix aujourd'hui. Premier, le 8, Kraskov. Second, le 12, Gentleman Botti. Troisième, le 11, No Limit Dream. 4e le 4, Alf Alf. 5e le 10, Chicho Boy. Le second choix, le 5, le 3. Hélas!
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3: C'était les pronostics hippiques de Tom. Un peu de lune de miel maintenant avec ce titre qui sent bon l'été. Paradise Mi Amor en 1984. On retrouvera encore un titre qui sent bon l'été et la chaleur du moment avec Pauline Esther. Il fait chaud. Ça correspond bien à l'ambiance de ce dimanche. Tout de suite après, ce sera la chronique du mondial. On reviendra évidemment sur le match de l'équipe de France d'hier soir. Ce sera le journal du mondial.

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3: Bonjour à toutes et à tous, c'est un ouf de soulagement que les Bleus nous ont inspiré hier soir à Philadelphie où ils ont battu le Paraguay 1-0 face à une équipe sans talons, si ce n'est celui de pourrir un match, truqueur, agressif, mais surtout jamais sanctionné par le moindre carton jaune malgré des coups de coude gratuits et des tacles à retardement. Pourtant, c'est bien sur pénalty accordé après l'appel de la VAR que les Français ont ouvert la marque grâce à Kylian Mbappé à la 70e minute de jeu. Un match éprouvant autant physiquement à cause de la chaleur étouffante que nerveusement, où il a fallu garder son sang-froid face à l'indigence proposée par cette équipe sud-américaine. Et pourtant, les Bleus ont tout de même reçu 3 cartons jaunes. Barcola, Koné et Olise ont été sanctionnés, notamment pour avoir répondu à l'agressivité paraguayenne. En tout cas, comme en 1998, l'équipe de France a souffert, mais s'est débarrassée de cet encombrant adversaire. Et en quart de finale, elle affrontera le Maroc d'Achraf Hakimi jeudi prochain à Foxborough à partir de 22h. Les Bleus disputeront le remake de la demi-finale de Coupe du Monde au Qatar en 2022, où les hommes de Didier Deschamps s'étaient imposés 2-0 car les Marocains l'ont facilement emporté 3-0 face au co-organisateur le Canada en fin de journée hier à Houston. Unai a inscrit un doublé, Raimi a clos la marque alors que les arrêts de jeu étaient entamés depuis 8 minutes. Les arrêts de jeu étaient entamés depuis 8 minutes. Les hommes de Mohamed Wahbi

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2: Voici votre horoscope de ce dimanche 5 juillet. Bélier, il va falloir veiller à ne pas accorder votre confiance trop facilement. Taureau, la chance vous accompagnera tout au long de la journée. Ce dimanche, c'est votre journée. Gémeaux, il risque d'y avoir plein d'imprévus, mais finalement, vous allez adorer. Cancer, n'hésitez pas à reconsidérer les choses. Il faut parfois savoir changer d'avis. Lion, tout ce que vous entreprendrez aura toutes les chances d'aboutir ou vous ouvrira d'autres portes. Vierge, votre sensibilité est à fleur de peau et vous aurez du mal à tout gérer. Balance, vous ferez preuve de détermination pour aller au bout d'un projet qui vous tient vraiment à cœur. Scorpion, cette journée ne comportera pas une seule zone d'ombre, tout se déroulera comme prévu. Sagittaire, susceptible, vous aurez du mal à accepter la critique et ce, même si elle s'avère constructive. Capricorne, votre vie sentimentale est au beau fixe, profitez du moment présent. Verseau, vous prendrez très à cœur vos responsabilités et vous chercherez à donner sans cesse le meilleur de vous-même. Et Poisson, votre forme sera éblouissante et votre morale ne quittera pas les hautes sphères.
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4: Un trio de voix, et quelle voix, les Powwow, le chat, énorme tube en 1992.

L'aventure continue sur Radio VFM, l'aventure musicale jusqu'à 10h avec une chanson de circonstance en ce dimanche matin. Je veux du soleil. Bon, bah c'est bon, on en a. Au petit bonheur, 1991.

C'est la fin de ce Salut l'artiste de ce dimanche matin. Ting Tings avec Shut Up and Let Me Go. C'est ce que je vous propose pour nous emmener jusqu'à 10h avant les dimanches en famille. Moi, je vous souhaite un très très bon dimanche et je vous dis à très vite sur Radio VFM. Passez un bon dimanche ensoleillé en famille, entre amis, entre vous. Enfin bon, bref. Profitez. Merci à vous et à très vite.

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1: Bonjour à tous. Canicule. 7 départements sont en vigilance orange dans le sud aujourd'hui et 7 en alerte rouge aux incendies. L'Ardèche, la Drôme, l'Aude, le Gard, l'Hérault, le Vaucluse et les Pyrénées-Orientales sont concernés par la canicule. Le risque pour les feux de forêt est jugé élevé, voire très élevé par Météo France ce dimanche. Les mêmes départements sont en alerte rouge, mais l'Ardèche est remplacée par les Bouches-du-Rhône. Et un feu de forêt a parcouru plus de 900 hectares dans les Pyrénées-Orientales depuis hier. Près de 600 pompiers sont mobilisés sur place alors que l'accès est difficile. Dans le Gard, un autre incendie a parcouru 50 hectares avant d'être fixé. 200 pompiers et 7 canadaires ont été mobilisés sur place et 80 soldats du feu sont restés sur place ce matin. 125 hectares ont également brûlé dans la Drôme et plusieurs jours seront nécessaires pour éteindre le feu. Présidentielle de 2027, Jordan Bardella et Marine Le Pen se sont assurés hier de leur soutien mutuel à quelques jours de la cour d'appel. Elle doit rendre sa décision sur la potentielle inéligibilité de la présidente du groupe RN à l'Assemblée nationale. La députée a assuré qu'elle soutiendra Jordan Bardella tous les jours. Santé, le premier malade d'Ebola en France est guéri et a pu sortir de l'hôpital. C'est ce qu'a annoncé la ministre de la Santé. Ce médecin humanitaire a été testé positif à son retour de République démocratique du Congo et a pu rentrer chez lui. Il est actuellement le seul cas recensé en France depuis le début de l'épidémie. En RDC, elle a fait au moins 452 morts. Double séisme au Venezuela, le bilan grimpe à 3000 morts. Le tremblement de terre a ravagé le nord du pays le 24 juin dernier. 16 000 personnes ont été blessées et 50 000 sont toujours portées disparues selon l'ONU. Les équipes de secours cessent progressivement la recherche de survivants dans les décombres. Le service géologique américain estime que c'est le plus fort séisme à toucher le pays depuis 1900. Culture, le 80e Festival d'Avignon a débuté hier sur fond d'inquiétude budgétaire. Un spectacle fleuve de 5 heures a été proposé pour l'ouverture hier. Cette édition se veut également être une fête des questionnements avec des réflexions autour des questions que l'art peut poser au monde.
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3: Bonjour, bonjour à tous. Direction l'hippodrome de Saint-Cloud et les 1600 mètres du Prix des Hauts-de-Seine à l'occasion du Quintet Plus de ce dimanche 5 juillet 2026. Disputés dans la discipline du galop, ils seront 16 protagonistes âgés de 4 ans et au-dessus à en découdre pour la victoire. Départ prévu 15h15. En tête de notre sélection, le 8, Kraskov, en constant progrès depuis ses débuts en compétition, de nouveau confié à Christophe Soumillon, il peut l'emporter. Celui du 12, Gentleman Botti, qui peut bénéficier de son changement d'entraînement pour s'illustrer en pareille société. Le 11, No Limit Dream, de mieux en mieux placé sur l'échelle des valeurs. Le 4, Alf Alf, incontournable avec la corde 3. Et enfin le 10, Chicho Boy, toujours compétitif du haut de ses 8 ans. Il complétera notre sélection. Une sélection que vous pouvez retrouver sur ma chaîne YouTube Tom Kazak, les pronostics hippiques avec mes dernières minutes. Donc notre choix aujourd'hui, premier le 8, Kraskov. Second le 12, Gentleman Botti. Troisième le 11, No Limit Dream. Quatrième le 4, Alf Alf. Cinquième le 10, Chicho Boy. Le second choix le 5, le 3. Hélas!
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1: Bonjour à tous. Canicule. 7 départements sont en vigilance orange dans le sud aujourd'hui et 7 en alerte rouge aux incendies. L'Ardèche, la Drôme, l'Aude, le Gard, l'Hérault, le Vaucluse et les Pyrénées-Orientales sont concernés par la canicule. Le risque pour les feux de forêt est jugé élevé, voire très élevé par Météo France ce dimanche. Les mêmes départements sont en alerte rouge, mais l'Ardèche est remplacée par les Bouches-du-Rhône. Et un feu de forêt a parcouru plus de 900 hectares dans les Pyrénées-Orientales depuis hier. Près de 600 pompiers sont mobilisés sur place alors que l'accès est difficile. Dans le Gard, un autre incendie a parcouru 50 hectares avant d'être fixé. 200 pompiers et 7 canadairs ont été mobilisés sur place et 80 soldats du feu sont restés sur place ce matin. 125 hectares ont également brûlé dans la Drôme et plusieurs jours seront nécessaires pour éteindre le feu. Présidentielle de 2027, Jordan Bardella et Marine Le Pen se sont assurés hier de leur soutien mutuel à quelques jours de la cour d'appel. Elle doit rendre sa décision sur la potentielle inéligibilité de la présidente du groupe RN à l'Assemblée nationale. La députée a assuré qu'elle soutiendra Jordan Bardella tous les jours. Santé, le premier malade d'Ebola en France est guéri et a pu sortir de l'hôpital. C'est ce qu'a annoncé la ministre de la Santé. Ce médecin humanitaire a été testé positif à son retour de République démocratique du Congo et a pu rentrer chez lui. Il est actuellement le seul cas recensé en France depuis le début de l'épidémie. En RDC, elle a fait au moins 452 morts. Double séisme au Venezuela, le bilan grimpe à 3000 morts. Le tremblement de terre a ravagé le nord du pays le 24 juin dernier. 16 000 personnes ont été blessées et 50 000 sont toujours portées disparues selon l'ONU. Les équipes de secours cessent progressivement la recherche de survivants dans les décombres. Le service géologique américain estime que c'est le plus fort séisme à toucher le pays depuis 1900. Culture, le 80e Festival d'Avignon a débuté hier sur fond d'inquiétude budgétaire. Un spectacle fleuve de 5 heures a été proposé pour l'ouverture hier. Cette édition se veut également être une fête des questionnements avec des réflexions autour des questions que l'art peut poser au monde.

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3: Voici votre soirée télé pour ce dimanche 5 juillet. C'est parti avec TF1 qui vous propose ce soir Plancha avec Franck Dubosc ou encore Jérôme Commandeur. Sur France 2, Soudain Seul avec Gilles Lelouch et Mélanie Thierry. Sur Canal+, AM Carl Lewis, le documentaire réalisé par Julie Anderson. Et sur M6, Coupe du Monde de foot avec les huitièmes de finale en direct ce soir dès 21h50. Bonne soirée télé et excellent dimanche 5 juillet.
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4: Bonjour à toutes et à tous, c'est un ouf de soulagement que les Bleus nous ont inspiré hier soir à Philadelphie où ils ont battu le Paraguay 1-0 face à une équipe sans talons, si ce n'est celui de pourrir un match, truqueur, agressif mais surtout jamais sanctionné par le moindre carton jaune malgré des coups de coude gratuits et des tacles à retardement. Pourtant, c'est bien sur pénalty accordé après l'appel de la VAR que les Français ont ouvert la marque grâce à Kylian Mbappé à la 70e minute de jeu. Un match éprouvant autant physiquement à cause de la chaleur étouffante que nerveusement, où il a fallu garder son sang-froid face à l'indigence proposée par cette équipe sud-américaine. Et pourtant, les Bleus ont tout de même reçu 3 cartons jaunes. Barcola, Koné et Olise ont été sanctionnés, notamment pour avoir répondu à l'agressivité paraguayenne. En tout cas, comme en 1998, l'équipe de France a souffert, mais s'est débarrassée de cet encombrant adversaire. Et en quart de finale, elle affrontera le Maroc d'Achraf Hakimi jeudi prochain à Foxborough à partir de 22h. Les Bleus disputeront le remake de la demi-finale de Coupe du Monde au Qatar en 2022, où les hommes de Didier Deschamps s'était imposé 2-0 car les Marocains l'ont facilement emporté 3-0 face au co-organisateur le Canada en fin de journée hier à Houston. Unai a inscrit un doublé, Raimi a clos la marque alors que les arrêts de jeu étaient entamés depuis 8 minutes. Les hommes de Mohamed Wahbi se hissent en quart de finale pour la deuxième Coupe du Monde de suite, une performance majuscule pour les Lions de l'Atlas. Et ce dimanche, la suite de ces huitièmes de finale avec le Brésil qui affronte la Norvège à 22h heure française au MetLife Stadium dans la banlieue de New York. Les deux équipes se sont rencontrées en 1998 lors du Mondial en France où le Brésil s'était alors imposé 2-1. Et puis à 2h du matin la nuit prochaine, on aura droit à Mexique-Angleterre au stade Aztec de Mexico. Voilà, c'est la fin de ce flash. Très belle journée de foot.
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1: Bonjour à tous. Canicule, 7 départements sont en vigilance orange dans le sud aujourd'hui et 7 en alerte rouge aux incendies. L'Ardèche, la Drôme, l'Aude, le Gard, l'Hérault, le Vaucluse et les Pyrénées-Orientales sont concernés par la canicule. Le risque pour les feux de forêt est jugé élevé, voire très élevé par Météo France ce dimanche. Les mêmes départements sont en alerte rouge, mais l'Ardèche est remplacée par les Bouches-du-Rhône. Et un feu de forêt a parcouru plus de 900 hectares dans les Pyrénées-Orientales depuis hier. Près de 600 pompiers sont mobilisés sur place alors que l'accès est difficile. Dans le Gard, un autre incendie a parcouru 50 hectares avant d'être fixé. 200 pompiers et 7 canadairs ont été mobilisés sur place et 80 soldats du feu sont restés sur place ce matin. 125 hectares ont également brûlé dans la Drôme et plusieurs jours seront nécessaires pour éteindre le feu. Présidentielle de 2027, Jordan Bardella et Marine Le Pen se sont assurés hier de leur soutien mutuel à quelques jours de la cour d'appel. Elle doit rendre sa décision sur la potentielle inéligibilité de la présidente du groupe RN à l'Assemblée nationale. La députée a assuré qu'elle soutiendra Jordan Bardella tous les jours. Santé, le premier malade d'Ebola en France est guéri et a pu sortir de l'hôpital. C'est ce qu'a annoncé la ministre de la Santé. Ce médecin humanitaire a été testé positif à son retour de République démocratique du Congo et a pu rentrer chez lui. Il est actuellement le seul cas recensé en France depuis le début de l'épidémie. En RDC, elle a fait au moins 452 morts. Double séisme au Venezuela, le bilan grimpe à 3000 morts. Le tremblement de terre a ravagé le nord du pays le 24 juin dernier. 16 000 personnes ont été blessées et 50 000 sont toujours portées disparues selon l'ONU. Les équipes de secours cessent progressivement la recherche de survivants dans les décombres. Le service géologique américain estime que c'est le plus fort séisme à toucher le pays depuis 1900. Culture, le 80e Festival d'Avignon a débuté hier sur fond d'inquiétude budgétaire. Un spectacle fleuve de 5 heures a été proposé pour l'ouverture hier. Cette édition se veut également être une fête des questionnements avec des réflexions autour des questions que l'art peut poser au monde.
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1: Bonjour à tous. Canicule. 7 départements sont en vigilance orange dans le sud aujourd'hui et 7 en alerte rouge aux incendies. L'Ardèche, la Drôme, l'Aude, le Gard, l'Hérault, le Vaucluse et les Pyrénées-Orientales sont concernés par la canicule. Le risque pour les feux de forêt est jugé élevé, voire très élevé par Météo France ce dimanche. Les mêmes départements sont en alerte rouge, mais l'Ardèche est remplacée par les Bouches-du-Rhône. Et un feu de forêt a parcouru plus de 900 hectares dans les Pyrénées-Orientales depuis hier. Près de 600 pompiers sont mobilisés sur place alors que l'accès est difficile. Dans le Gard, un autre incendie a parcouru 50 hectares avant d'être fixé. 200 pompiers et 7 canadairs ont été mobilisés sur place et 80 soldats du feu sont restés sur place ce matin. 125 hectares ont également brûlé dans la Drôme et plusieurs jours seront nécessaires pour éteindre le feu. Présidentielle de 2027, Jordan Bardella et Marine Le Pen se sont assurés hier de leur soutien mutuel à quelques jours de la cour d'appel. Elle doit rendre sa décision sur la potentielle inéligibilité de la présidente du groupe RN à l'Assemblée nationale. La députée a assuré qu'elle soutiendra Jordan Bardella tous les jours. Santé, le premier malade d'Ebola en France est guéri et a pu sortir de l'hôpital. C'est ce qu'a annoncé la ministre de la Santé. Ce médecin humanitaire a été testé positif à son retour de République démocratique du Congo et a pu rentrer chez lui. Il est actuellement le seul cas recensé en France depuis le début de l'épidémie. En RDC, elle a fait au moins 452 morts. Double séisme au Venezuela, le bilan grimpe à 3000 morts. Le tremblement de terre a ravagé le nord du pays le 24 juin dernier. 16 000 personnes ont été blessées et 50 000 sont toujours portées disparues selon l'ONU. Les équipes de secours cessent progressivement la recherche de survivants dans les décombres. Le service géologique américain estime que c'est le plus fort séisme à toucher le pays depuis 1900. Culture, le 80e Festival d'Avignon a débuté hier sur fond d'inquiétude budgétaire. Un spectacle fleuve de 5 heures a été proposé pour l'ouverture hier. Cette édition se veut également être une fête des questionnements avec des réflexions autour des questions que l'art peut poser au monde.

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1: Bonjour à tous. Canicule, 7 départements sont en vigilance orange dans le sud aujourd'hui et 7 en alerte rouge aux incendies. L'Ardèche, la Drôme, l'Aude, le Gard, l'Hérault, le Vaucluse et les Pyrénées-Orientales sont concernés par la canicule. Le risque pour les feux de forêt est jugé élevé, voire très élevé par Météo France ce dimanche. Les mêmes départements sont en alerte rouge, mais l'Ardèche est remplacée par les Bouches-du-Rhône. Et un feu de forêt a parcouru plus de 900 hectares dans les Pyrénées-Orientales depuis hier. Près de 600 pompiers sont mobilisés sur place alors que l'accès est difficile. Dans le Gard, un autre incendie a parcouru 50 hectares avant d'être fixé. 200 pompiers et 7 canadaires ont été mobilisés sur place et 80 soldats du feu sont restés sur place ce matin. 125 hectares ont également brûlé dans la Drôme et plusieurs jours seront nécessaires pour éteindre le feu. Présidentielle de 2027, Jordan Bardella et Marine Le Pen se sont assurés hier de leur soutien mutuel à quelques jours de la cour d'appel. Elle doit rendre sa décision sur la potentielle inéligibilité de la présidente du groupe RN à l'Assemblée nationale. La députée a assuré qu'elle soutiendra Jordan Bardella tous les jours. Santé, le premier malade d'Ebola en France est guéri et a pu sortir de l'hôpital. C'est ce qu'a annoncé la ministre de la Santé. Ce médecin humanitaire a été testé positif à son retour de République démocratique du Congo et a pu rentrer chez lui. Il est actuellement le seul cas recensé en France depuis le début de l'épidémie. En RDC, elle a fait au moins 452 morts. Double séisme au Venezuela, le bilan grimpe à 3000 morts. Le tremblement de terre a ravagé le nord du pays le 24 juin dernier. 16 000 personnes ont été blessées et 50 000 sont toujours portées disparues selon l'ONU. Les équipes de secours cessent progressivement la recherche de survivants dans les décombres. Le service géologique américain estime que c'est le plus fort séisme à toucher le pays depuis 1900. Culture, le 80e Festival d'Avignon a débuté hier sur fond d'inquiétude budgétaire. Un spectacle fleuve de 5 heures a été proposé pour l'ouverture hier. Cette édition se veut également être une fête des questionnements avec des réflexions autour des questions que l'art peut poser au monde. 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
1: Bonjour à tous. Canicule. 7 départements sont en vigilance orange dans le sud aujourd'hui et 7 en alerte rouge aux incendies. L'Ardèche, la Drôme, l'Aude, le Gard, l'Hérault, le Vaucluse et les Pyrénées-Orientales sont concernés par la canicule. Le risque pour les feux de forêt est jugé élevé, voire très élevé par Météo France ce dimanche. Les mêmes départements sont en alerte rouge, mais l'Ardèche est remplacée par les Bouches-du-Rhône. Et un feu de forêt a parcouru plus de 900 hectares dans les Pyrénées-Orientales depuis hier. Près de 600 pompiers sont mobilisés sur place alors que l'accès est difficile. Dans le Gard, un autre incendie a parcouru 50 hectares avant d'être fixé. 200 pompiers et 7 canadairs ont été mobilisés sur place et 80 soldats du feu sont restés sur place ce matin. 125 hectares ont également brûlé dans la Drôme et plusieurs jours seront nécessaires pour éteindre le feu. Présidentielle de 2027, Jordan Bardella et Marine Le Pen se sont assurés hier de leur soutien mutuel à quelques jours de la cour d'appel. Elle doit rendre sa décision sur la potentielle inéligibilité de la présidente du groupe RN à l'Assemblée nationale. La députée a assuré qu'elle soutiendra Jordan Bardella tous les jours. Santé, le premier malade d'Ebola en France est guéri et a pu sortir de l'hôpital. C'est ce qu'a annoncé la ministre de la Santé. Ce médecin humanitaire a été testé positif à son retour de République démocratique du Congo et a pu rentrer chez lui. Il est actuellement le seul cas recensé en France depuis le début de l'épidémie. En RDC, elle a fait au moins 452 morts. Double séisme au Venezuela, le bilan grimpe à 3000 morts. Le tremblement de terre a ravagé le nord du pays le 24 juin dernier. 16 000 personnes ont été blessées et 50 000 sont toujours portées disparues selon l'ONU. Les équipes de secours cessent progressivement la recherche de survivants dans les décombres. Le service géologique américain estime que c'est le plus fort séisme à toucher le pays depuis 1900. Culture, le 80e Festival d'Avignon a débuté hier sur fond d'inquiétude budgétaire. Un spectacle fleuve de 5 heures a été proposé pour l'ouverture hier. Cette édition se veut également être une fête des questionnements avec des réflexions autour des questions que l'art peut poser au monde.
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1: Bonjour à tous. Incendie dans les Pyrénées-Orientales. Le feu de forêt a repris de la vigueur et parcouru 1500 hectares. C'est ce qu'a indiqué le préfet du département. 700 sapeurs-pompiers sont à pied d'œuvre pour venir à bout des flammes, épaulés par 9 moyens aériens. Environ 80 personnes dans la zone concernée ont été évacuées. Les habitants de plusieurs villages sont invités également à se confiner. Et un nouvel épisode caniculaire est attendu en France la semaine prochaine. Le mercure devrait franchir la barre des 30 degrés sur la grande majorité de l'Hexagone à cause d'un dôme de chaleur venu de l'Est de l'Europe. Le mercure sera cependant un cran en dessous que lors de la dernière canicule. Les températures moyennes avaient battu des records. Présidentielle de 2027, Jean-Luc Mélenchon est persuadé qu'il l'emportera face au Rassemblement national en cas de second tour les opposants. Son objectif reste toutefois d'éliminer dès le premier tour le RN et de ne pas passer son temps à le donner gagnant. Le chef de file de la France insoumise a indiqué qu'il préférerait une alliance avec le Parti communiste français et les écologistes en bonne et due forme. Pour lui, il ne faut pas trop tarder. De son côté, Thierry Breton a affirmé cet après-midi ne pas être candidat à l'élection présidentielle. Il est revenu sur les propos de François Bayrou qui le considère comme le candidat idéal pour ce scrutin. Il a ajouté que la question posée à juste titre par l'ancien Premier ministre, c'est quel type de profil sera en charge du prochain mandat qui s'annonce difficile. Diplomatie, la présidence syrienne a annoncé qu'Emmanuel Macron va se rendre en Syrie et ce sans préciser la date de son déplacement. Il s'agira de la deuxième visite dans le pays d'un président français depuis Nicolas Sarkozy avant la répression du printemps arabe par Bachar el-Assad. L'objectif de la visite, renforcer la coopération économique des deux pays. Divertissement, Tom Hardy devrait faire son retour dans Mobland après sa brouille avec la production. Les rumeurs contradictoires ont couru sur le sujet ces dernières semaines et l'acteur a donc fini par trouver un terrain d'entente avec la production. Rien n'a encore été officiellement annoncé pour la saison 3.

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1: Bonjour à tous. Incendie dans les Pyrénées-Orientales. Le feu de forêt a repris de la vigueur et parcouru 1500 hectares. C'est ce qu'a indiqué le préfet du département. 700 sapeurs-pompiers sont à pied d'œuvre pour venir à bout des flammes, épaulés par 9 moyens aériens. Environ 80 personnes dans la zone concernée ont été évacuées. Les habitants de plusieurs villages sont invités également à se confiner. Et un nouvel épisode caniculaire est attendu en France la semaine prochaine. Le mercure devrait franchir la barre des 30 degrés sur la grande majorité de l'Hexagone à cause d'un dôme de chaleur venu de l'est de l'Europe. Le mercure sera cependant un cran en dessous que lors de la dernière canicule. Les températures moyennes avaient battu des records. Présidentielle de 2027, Jean-Luc Mélenchon est persuadé qu'il l'emportera face au Rassemblement national en cas de second tour les opposants. Son objectif reste toutefois d'éliminer dès le premier tour le RN et de ne pas passer son temps à le donner gagnant. Le chef de file de la France insoumise a indiqué qu'il préférerait une alliance avec le Parti communiste français et les écologistes en bonne et due forme. Pour lui, il ne faut pas trop tarder. De son côté, Thierry Breton a affirmé cet après-midi ne pas être candidat à l'élection présidentielle. Il est revenu sur les propos de François Bayrou qui le considère comme le candidat idéal pour ce scrutin. Il a ajouté que la question posée à juste titre par l'ancien Premier ministre, c'est quel type de profil sera en charge du prochain mandat qui s'annonce difficile. Diplomatie, la présidence syrienne a annoncé qu'Emmanuel Macron va se rendre en Syrie et ce sans préciser la date de son déplacement. Il s'agira de la deuxième visite dans le pays d'un président français depuis Nicolas Sarkozy avant la répression du printemps arabe par Bachar el-Assad. L'objectif de la visite, renforcer la coopération économique des deux pays. Divertissement, Tom Hardy devrait faire son retour dans Mobland après sa brouille avec la production. Les rumeurs contradictoires ont couru sur le sujet ces dernières semaines et l'acteur a donc fini par trouver un terrain d'entente avec la production. Rien n'a encore été officiellement annoncé pour la saison 3.
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1: Bonjour à tous. Incendie dans les Pyrénées-Orientales. Le feu de forêt a repris de la vigueur et parcouru 1500 hectares. C'est ce qu'a indiqué le préfet du département. 700 sapeurs-pompiers sont à pied d'œuvre pour venir à bout des flammes, épaulés par 9 moyens aériens. Environ 80 personnes dans la zone concernée ont été évacuées. Les habitants de plusieurs villages sont invités également à se confiner. Et un nouvel épisode caniculaire est attendu en France la semaine prochaine. Le mercure devrait franchir la barre des 30 degrés sur la grande majorité de l'Hexagone à cause d'un dôme de chaleur venu de l'Est de l'Europe. Le mercure sera cependant un cran en dessous que lors de la dernière canicule. Les températures moyennes avaient battu des records. Présidentielle de 2027, Jean-Luc Mélenchon est persuadé qu'il l'emportera face au Rassemblement National en cas de second tour les opposants. Son objectif reste toutefois d'éliminer dès le premier tour le RN et de ne pas passer son temps à le donner gagnant. Le chef de file de la France Insoumise a indiqué qu'il préférerait une alliance avec le Parti communiste français et les écologistes en bonne et due forme. Pour lui, il ne faut pas trop tarder. De son côté, Thierry Breton a affirmé cet après-midi ne pas être candidat à l'élection présidentielle. Il est revenu sur les propos de François Bayrou qui le considère comme le candidat idéal pour ce scrutin. Il a ajouté que la question posée à juste titre par l'ancien Premier ministre, c'est quel type de profil sera en charge du prochain mandat qui s'annonce difficile. Diplomatie, la présidence syrienne a annoncé qu'Emmanuel Macron va se rendre en Syrie et ce sans préciser la date de son déplacement. Il s'agira de la deuxième visite dans le pays d'un président français depuis Nicolas Sarkozy avant la répression du printemps arabe par Bachar el-Assad. L'objectif de la visite, renforcer la coopération économique des deux pays. Divertissement, Tom Hardy devrait faire son retour dans Mobland après sa brouille avec la production. Les rumeurs contradictoires ont couru sur le sujet ces dernières semaines et l'acteur a donc fini par trouver un terrain d'entente avec la production. Rien n'a encore été officiellement annoncé pour la saison 3.

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1: Voici votre soirée télé pour ce dimanche 5 juillet. C'est parti avec TF1 qui vous propose ce soir Plancha avec Franck Dubosc ou encore Jérôme Commandeur. Sur France 2, Soudain Seul avec Gilles Lelouch et Mélanie Thierry. Sur Canal+, I'm Carl Lewis, le documentaire réalisé par Julie Anderson. Et sur M6, Coupe du Monde de Foot avec les 8e de finale en direct ce soir dès 21h50. Bonne soirée télé et excellent dimanche 5 juillet.
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1: Bonsoir à tous. Feu de forêt, 1650 hectares ont été parcourus par le feu dans les Pyrénées-Orientales. Un pompier et un habitant du secteur ont quant à eux été grièvement blessés. Le feu s'est déclaré hier soir et ne faiblit pas en cette fin de journée. La saison des feux a débuté en France avec un mois d'avance et le gouvernement s'est dit très inquiet de la précocité de ces événements. Présidentielle de 2027, Édouard Philippe proposera une réforme massive de l'école, la plus importante peut-être depuis Jules Ferry, selon ses dires. L'ancien Premier ministre a tenu cet après-midi son premier grand meeting de campagne à Paris. Il a donc notamment proposé une refonte massive de l'école avec un accès au soutien scolaire universel. Il estime que c'est la clé du redressement français. Consommation pour le patron du groupe Total Energy. Le marché du pétrole devrait mettre 3 à 4 mois à se réguler. Patrick Pouyanné était l'invité des rencontres économique à Aix-en-Provence et a précisé qu'il y a toujours un problème pour acheminer les tankers vers le détroit d'Ormuz parce que tous les armateurs ne sont pas prêts à prendre le risque malgré la réouverture. Il prévoit une hausse possible des prix à moyen terme. Diplomatie, la présidence syrienne a annoncé qu'Emmanuel Macron va se rendre en Syrie et ce sans préciser la date de son déplacement. Il s'agira de la deuxième visite dans le pays d'un président français depuis Nicolas Sarkozy avant la répression du printemps arabe par Bachar el-Assad. L'objectif de cette visite, renforcer la coopération économique des deux pays. Meurtre de Louis à Narbonne, environ 4500 personnes ont participé aujourd'hui à la marche blanche en hommage au jeune homme battu à mort. La mère de l'adolescent de 17 ans a réclamé un durcissement de la justice pénale. Des personnalités d'extrême droite comme Éric Zemmour et Marion Maréchal étaient présentes, ainsi que 400 identitaires. Cinéma, Jesse Eisenberg a expliqué pourquoi il a refusé de reprendre le rôle de Mark Zuckerberg dans la suite de The Social Network. Il a indiqué au réalisateur qu'il prenait une direction différente dans sa vie. C'est donc Jeremy Strong qui reprend le rôle du patron de Meta. Le film sortira d'ailleurs le 7 octobre prochain.

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1: Bonsoir à tous. Feu de forêt, 1650 hectares ont été parcourus par le feu dans les Pyrénées-Orientales. Un pompier et un habitant du secteur ont quant à eux été grièvement blessés. Le feu s'est déclaré hier soir et ne faiblit pas en cette fin de journée. La saison des feux a débuté en France avec un mois d'avance et le gouvernement s'est dit très inquiet de la précocité de ces événements. Présidentielle de 2027, Édouard Philippe proposera une réforme massive de l'école, la plus importante peut-être depuis Jules Ferry, selon ses dires. L'ancien Premier ministre a tenu cet après-midi son premier grand meeting de campagne à Paris. Il a donc notamment proposé une refonte massive de l'école avec un accès au soutien scolaire universel. Il estime que c'est la clé du redressement français. Consommation pour le patron du groupe Total Energy. Le marché du pétrole devrait mettre 3 à 4 mois à se re-réguler. Patrick Pouyanné était l'invité des rencontres économiques à Aix-en-Provence et a précisé qu'il y a toujours un problème pour acheminer les tankers vers le détroit d'Ormuz parce que tous les armateurs ne sont pas prêts à prendre le risque malgré la réouverture. Il prévoit une hausse possible des prix à moyen terme. Diplomatie, la présidence syrienne a annoncé qu'Emmanuel Macron va se rendre en Syrie et ce sans préciser la date de son déplacement. Il s'agira de la deuxième visite dans le pays d'un président français depuis Nicolas Sarkozy avant la répression du printemps arabe par Bachar el-Assad. L'objectif de cette visite, renforcer la coopération économique des deux pays. Meurtre de Louis à Narbonne, environ 4500 personnes ont participé aujourd'hui à la marche blanche en hommage au jeune homme battu à mort. La mère de l'adolescent de 17 ans a réclamé un durcissement de la justice pénale. Des personnalités d'extrême droite comme Éric Zemmour et Marion Maréchal étaient présentes, ainsi que 400 identitaires. Cinéma, Jesse Eisenberg a expliqué pourquoi il a refusé de reprendre le rôle de Mark Zuckerberg dans la suite de The Social Network. Il a indiqué au réalisateur qu'il prenait une direction différente dans sa vie. C'est donc Jeremy Strong qui reprend le rôle du patron de Meta. Le film sortira d'ailleurs le 7 octobre prochain.
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